0: Il nous reste 751 pour taxi 101 maintenant sur
1: 1-2-7-8-7,
0: au revoir. Good morning, sir. 3-7-8-7, au revoir. 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
2: Passez sur 1-2-7-7, c'est pour vous ou pour le 7-5-1?
0: C'est pour le 7-5-1.
2: Désolé.

0: Mr. 2,
1: par le moyen de mon père, mon père est de vol 300.
0: Mr. 2, par le moyen de mon père, mon père est de vol 300. Merci.

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1: C'est toujours bon et on est sur un
0: 7. Oui, j'ai vu, merci.

0: Elle est en 942, vous pouvez m'écrire sur Edmonton sur 34-6-6-2. Bonne journée.
1: Le 94-2, 34-6-6-2, bonne journée à vous.

0: Sur le Bravo, LV7, 0-4 avec vous, palier 3-2-0, c'est calme.
1: LV7, 0-4, sur mon mental, bon matin, j'ai quelques possibilités là pour m'accepter là-dessus.
0: On vérifie pour LV7, 0-4, merci.

0: Air France 158 Mike Lourd, niveau 400.
1: Air France 158 Mike Lourd, fin de Montréal, bonjour.

0: C'est le 7704, je fais appel à la fréquence météo de la Grande. La Grande à 1500 Zulu, vent 3409, rafale 16, vent variable entre 300 et 010, visibilité 15, départ 800 pieds, plafond couvert 800 pieds, température 13, point de rosée 13, espace 2941.
1: 0941, c'est bien compris pour les postes 0941.
0: So I'm 655, are you 355 now, call me?
1: 55, Gillis, 655.
0: Roger.

0: Santa Cafe 821 Heavy, Plaza Vault
1: 332. Cafe 821 Heavy, Cluster L Center, Roger, Volta.
0: Roger. 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
2: Et là, c'est au cap, contacté par le moyen maintenant, ça va être 3-2, c'est ce matin, au revoir.
1: La fréquence 132 du semaine avec le centre de Montréal pour plus bas, c'est 2704.
3: On va reprendre le fréquence
1: 132. Ben là, je ne voudrais pas transférer, là, donc il y a 2704 pour contacter le centre de Montréal pour 132 du semaine.
3: Ok, on passe avec Montréal, 3-2, 2-2-4.

0: Raglan 350, Contacté le centre de Montréal 1194.
1: 94 Montréal 1150, en mode.
2: Hotel Montreal Delta 135 Heavy, flight level 360.
0: Delta 135 Heavy, Montreal Center, bonjour.

0: Starlink 833, Medevac pour passer l'ensemble de Montréal, 1194.
1: 1194, j'ai 300 Medevac, merci, bonne journée.
0: Wow.
2: Good
0: Thunder 430, passager 430, heavy, Montreal, from good one.

0: Montreal. Good day, United 952 Heavy, flight level 380, CPDLC.
1: United 952 Heavy, mon appareil, bonjour.
2: Bonjour, Air France 98 Golf, lourd, rendez-vous.
1: Air France 98 Golf, lourd, le centre de Montréal, bonjour.

0: 58, Papa Lourd, bonjour, niveau 340 vers Yankee, Mike Oscar.
1: La 35, Papa Lourd, le 3 de Bravo.

0: 50 suite papa request.
1: D'abord 50 papa le dire.
0: Est-ce qu'on pourrait monter niveau 360 s'il vous plaît, 50 papa?
1: Certainement, Air France 58 papa, montez niveau 360.
0: On 360 Air France 58 papa, lourd, merci.

0: 943, niveau 23, 1-0.
1: On est dans le 943, le centre de Montréal, le bon.
2: Heavy, Carnival 367.
3: Emirates 3, Uniform Heavy, Montréal 3, bonjour.

0: 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Non, mais quelqu'un, alors, Abador, un spécial à 2003, il va son 290R11, Rafale 24, et Vendari entre 2.0 et 3.0, la visibilité est 7000 dans la police. Le plafond est fragmenté 1300, couvert 1900, ça devrait être 8.019 à 5.967.
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1: Affirmative, 7-9, have a go ahead.
0: 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Alors, j'ai compris la demande, j'ai manqué le numéro 3.
2: Oui,
0: non, c'est 7-2-1. N'importe quelle déviation est approuvée, lorsque capable, pour que tu dirais que ça va être.
2: N'importe quelle déviation est approuvée, on s'appelle le point de travail, c'est 7-2-1.
3: Fonder, un point de référence, Cathay 805, par level 3, Fonder.
0: Cathay 805. American 7-9, Montreal.
1: Draw American 7-9, go ahead.
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0: Imagine 7 Mono, contact Toronto Center 12407.
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0: good day. Bye bye. 7782, contactez-moi à 3302.
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0: Maléfique, 3 premiers des actes, 1, vous êtes avec moi.
1: Bonjour,
0: c'est un équipe 3 de l'Elac, 3-4-0. C'est un équipe 3 de l'Elac, 3-4-0.

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1: American Airlines, Postal Heading of 71. Unit 52, contacté de France, le Mont Island de 77.
2: Ah, du 77, vous êtes 77, merci beaucoup.
1: Évidemment.
0: Montreal, bonjour, avec 335, bravo 3, 2, 2, 2, 2, 2, 2, 2, 2, 2, 2, 2, 2, 2, 2, 2, 2, 2, 2, 2, 2, 2, 2, 2, 2, 2, 2, 2, 2, 2, 2, 2, 2, 2, 2, 2, 2, 2, 2, 2, 2, 2, 2, 2, 2, 2, 2, 2, 2, 2, 2, 2, 2, 2, 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